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Un excellent lundi soir à vous. Un bon début de semaine. Comment a été la journée? Poppy, poppy. Oui, pas trop pénible. C'est bon, ça, c'est Jason qui est là. Très content d'y être d'ailleurs. Et je suis dans votre compagnie jusqu'à minuit. Je veux prendre juste quelques secondes pour saluer toute l'équipe de la source à Saint-Romain, bien branchée chez nous, à Hit Country 106.7.

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un excellent lundi soir à vous. Un bon début de semaine. Comment a été la journée? Poppy, poppy. Oui, pas trop pénible. C'est bon, ça, c'est Jason qui est là. Très content d'y être d'ailleurs. Et je suis dans votre compagnie jusqu'à minuit. 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
2: Ah ben je vous remercie beaucoup pour cette belle présentation en ce mardi matin avant-dernière journée du mois de septembre. Il est 16h précise. Alors Danny Côté qui reprend sa place au micro du nouveau 106.7 Hit Country. Et bien ça pour les 6 prochaines heures en plus. Aujourd'hui, journée importante pour le Canadien de Montréal. Alors ils entament leur nouvelle saison 2026-2027 en affrontant ce soir les Maple Leafs de Toronto. Donc on envoie plein d'ondes positives pour qu'ils repartent avec la victoire ce soir. Pour les hommes de Martin Saint-Louis. Encore une fois, ce matin, j'ai plein de choses à vous raconter, mais également aussi ce qui est le fun. C'est l'échange qu'on fait entre vous et moi, soit via téléphone ou encore par le texto en m'appelant ou encore en me téléphonant. À quel numéro? Donc, bien, c'est le suivant, 873-300-95-70. Donc, aucune gêne à y avoir. Notre mardi, Saint-Mégantique va se passer avec un ciel nuageux, avec un mercure qui va atteindre 16. Toujours la présence de nuages pour ce soir et cette nuit avec 9. Demain, alternance de soleil de nuages avec 20. Et pour commencer le mois d'octobre, ça va se faire bien sous soleil ce jeudi avec 26. 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Et vendredi, bien, on prévoit de la pluie avec 17. 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Alors, ce matin, le mercure indique présentement 10. C'est toi qui aimes les rodéos. Ben, je te dédie la prochaine chanson qui met en vedette Joseph Poirier avec Rodéo, nouveau 106.7.

Au courant de l'été 2026, il s'est découvert une toute nouvelle passion maintenant pour le vélo de route. Auteur, compositeur, interprète, aussi tatoueur et coiffeur de formation. Alors, c'est Gab Forêt qui a chanté 5 minutes dans votre mardi matin. En ce 29 septembre 2026, c'était de bonne humeur, était en pleine forme. On s'amuse en prenant sa belle dose de musique New Country. On fait place maintenant toujours à la relève country. Place à Laurent Saint-Martin avec sa plus récente. Voici Charbye à la verbe New Country en ce mardi matin.

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Étape importante pour ce chanteur, il va faire sa grande rentrée montréalaise au cabaret du Lion d'or de la grande métropole. Alors Doug Saint-Louis qui nous a chanté « Rien à battre ». Il n'a pas manqué à compter de ce vendredi, bien 2 octobre, à compter de 20h sur la chaîne spécialisée ici RTV. La toute nouvelle saison de l'émission pour emporter, pilotée par la grande France d'amour. Et pour l'occasion, pour cette première de ce vendredi, elle va faire place bien sûr à la comédienne Liane Labrèche-Dor qui incarne entre autres le rôle de Fanny dans la quotidienne Anti-Gang à l'antenne de Radio-Canada. Donc, c'est un rendez-vous à ne pas manquer à compter de ce vendredi 2 octobre 20h pour ici RTV pour la toute nouvelle saison. 9e saison pour l'émission pour emporter avec notre chère amie et animatrice tant aimée, notre chère France Beaudoin. Il nous chante maintenant la vérité. Voici Alexis Légaré dans votre Country Club.

Cette chanson se retrouve sur son premier album en carrière qui parut en 2022. Il prépare un troisième album pour le printemps 2027. Et je peux te dire une chose, il en a fait du chemin musicalement parlant. Dans le domaine de la musique country, au fil des années, c'est assez incroyable. Il a pris également une grande place dans votre cœur, tripeux et tripeuse de bonne musique new country. Alors c'est Vince Lemire qui a chanté Belle Vie. Puis c'est vrai qu'on fait une belle vie lorsqu'on prend sa belle dose de musique jour après jour dans votre mardi matin. Salutations à vous autres, êtes présentement bien en mode travail sur la route ou encore en préparation pour vous rendre au travail avec les enfants autour de la table en prenant le bon déjeuner du matin à l'écoute de la plus belle des radios. Voici maintenant Gabriel Goulet.

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1: Quelle belle chanson qu'on s'est offert au courant des derniers instants qui a mis en vedette Gabriel Goulet avec Fragile. Et ce sera lancé à compter de ce vendredi sur toutes les bonnes plateformes et lancé à partir depuis hier dans votre radio préférée. Un tout nouveau duo qui met en vedette deux artistes que vous connaissez bien dans le domaine de la musique country au Québec. En vous nommant ceux-ci, donc Annie Blanchard et David Tremblay qui marient leur voix ensemble pour nous proposer une toute nouvelle chanson qui a pour titre Loin de moi. Paroles et musique, bien sûr, ont été écrites et composées par David Tremblay, deux anciens participants en plus de Star Academy il y a plus de 20 ans. Vous rappelez-vous de ça? Ils en ont fait du chemin quand même dans votre cœur également, dans le domaine de la musique country au Québec. Donc, bien sûr, ça va passer par le comité d'écoute au courant des prochains jours. C'est à savoir, on va entendre prochainement ce beau duo qui met en vedette David Tremblay et Annie Blanchard. Ce sera lancé à compter de ce vendredi sur toutes les bonnes plateformes. À venir au détour Tempête avec Greenwoods.
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3: Bon mardi, ici Louis-Philippe Arnoirel. Le président américain Donald Trump a intensifié sa guerre commerciale avec le Canada en imposant des interdictions pures et dures sur les importations de certains produits canadiens. Ces interdictions, annoncées précédemment, concernent notamment certaines boissons alcoolisées, des produits laitiers dérivés et des motocyclettes, entre autres. Elles sont entrées en vigueur à 00h01, heure de l'Est. Les restrictions commerciales imposées aux produits canadiens ne devraient pas avoir d'impact significatif sur la croissance économique du Canada à court terme. Or, elles marquent une nouvelle fracture dans les relations entre Ottawa et l'administration Trump. La ministre fédérale des Services aux Autochtones, Mandy Gold-Masty, est restée évasive sur la possibilité de criminaliser le négationnisme concernant les pensionnats. Cette question survient après une manifestation de présumés nationalistes blancs à Kamloops, en Colombie-Britannique. Des individus masqués ont déployé une banderole remettant en cause les inhumations sur les anciens sites des pensionnats. Une députée néo-démocrate a déposé un projet de loi qui criminaliserait la négation des pensionnats, comme pour la négation de l'Holocauste. Et pour terminer, au Québec, des documents internes indiquent qu'une sous-culture s'est formée au sein d'agents radicalisés d'un poste de police de Montréal, situé dans un quartier multiculturel, avant que celui-ci ne soit secoué par des allégations de racisme et de fautes professionnelles. Ces documents révèlent des détails concernant les raisons qui auraient pu conduire la direction de la police à désarmer et à démanteler une unité de patrouille composée de 16 membres d'un poste de Montréal-Nord. Des notes indiquent que certains agents ont dénoncé des fautes professionnelles présumées commises par leurs collègues, reflétant la façon dont la police constatait l'apparition de fissures dans l'omerta policière. Ces documents internes confirment également que la police disposait de preuves suffisantes pour prendre des mesures à l'encontre des membres de l'unité de patrouille un jour avant de la démanteler et d'en informer le public. C'est ce qui complète vos actualités Arsenal Média. Passez une bonne journée sur nos ondes.
4: Notre journée commence avec des nuages et semi-gantiques avec 16. Toujours la présence de nuages pour ce soir et cette nuit avec 9. Demain, alternance de soleil de nuages avec 20. Jeudi, soleil avec 26. On attend de la pluie pour vendredi avec 17. 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Alors ce matin, le mercure indique présentement 10.
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Salutations, demande spéciale, vœu d'anniversaire en ce 29 septembre. Gênez-vous pas pour me le faire savoir. Entrez en contact avec moi, soit via téléphone ou encore par le texto, en composant le numéro à suivant, 873-300-9570. C'est toujours très, très, très plaisant d'échanger avec vous autres, où que vous êtes à travers la province. Il nous chante maintenant Backroad. Voici Fred Dionne à Hit Country.

0: Anthony Godette avec une petite bière dans votre réveil de ce mardi à matin. Tellement content de vous savoir là. Ne pas manquer tantôt entre 9 et 10h30. Une belle ride musicale auquel je vous convie. 90 minutes de musique New Country sans interruption publicitaire. Depuis un certain temps, il y a plusieurs gens, même sûrement dans votre entourage, qui ont aux prises avec la grippe, le rhume, le nez qui coule, ça tousse et pas à peu près. Puis là, tu te dis, hey, on est juste seulement au mois de septembre. C'est quand même assez incroyable comment ça va se passer. La période hivernale au Québec avec les virus de la grippe et du rhume. Et là, ben, ça affecte également quelques artistes qui doivent performer sur les grandes scènes du Québec. Au courant du dernier week-end, donc, elle a dû annuler ses concerts à Montréal. La chère imitatrice Véronique Dicker, aux prises, elle aussi, avec le fameux virus de la grippe, également du rhume, qui touche beaucoup, beaucoup de gens. Donc, prompt rétablissement à notre chère humoriste qu'on apprécie beaucoup, notre chère Véronique Dicker. À venir, au détour, Orange Lessard avec Classe Moyenne qui va nous chanter « Je t'en vacances ».
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Ils ont sorti un vendredi une chanson tellement touchante qu'à pour titre On aura tous 100 ans, c'est vraiment de toute beauté. Puis là, tu te dis, hey, on va-tu l'entendre à la radio, Hit Country, cette belle balade de classe moyenne? La réponse est non, parce que lorsque j'ai parlé avec l'équipe, on dit, ben non, c'est seulement un extrait qui est lancé pour vous, chers fans, sur toutes les bonnes plateformes. Donc, allez écouter ça, cette belle chanson, une belle balade. On aura tous 100 ans avec classe moyenne. Voici maintenant Kevin Parent qui chante avec Francis de Grandpré, Father on the Go à Hit Country.

Cette chanson figure sur son premier album « Pour me trouver » qui a été lancé au mois de juin dernier, qui est présentement en vente sur toutes les bonnes plateformes. Et en plus, bien prochainement, il entame une grande tournée dans les salles de spectacle à travers le Québec. On est bien content du succès qu'il remporte. Notre cher Joël Vogue qui a chanté « Vers toi » à la Verme New Country en ce mardi à matin. Tellement content de vous à savoir là. La prochaine artiste a chanté dans quelques secondes. Elle s'offre quelques semaines de vacances, grandement méritées parce que elle a eu un été à 2026 tellement chargé côté présence sur différentes scènes à travers le Québec. Alors, elle n'a vraiment pas chômé de week-end en week-end. Donc, bonnes vacances à son tour. Alors, elle nous chante sa plus récente sur la même page. Voici Sandrine Hébert et passe un bon début de journée.

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1: C'est fun de voir qu'il y a des artistes de la relève qui s'associent ensemble pour concocter un spectacle qui risque de faire le tour du Québec pour les prochaines semaines. C'est le cas, entre autres, de Vince Lemire qui s'associe maintenant avec Ariane Simard pour nous proposer un tout nouveau spectacle en plateau double. Et la grande première aura lieu, eh bien, le 5 novembre prochain du côté de Drummondville. On va voir performer sur scène Vince Lemire et Ariane Simard, deux artistes qui ont vraiment la cote dans votre cœur. On les entend en plus pas mal ici, même à Hit Country. Donc, voilà quelle bonne idée qu'ils ont eu ensemble de bien sûr de s'allier pour partir en grande tournée à travers le Québec pour les prochaines semaines. Donc, bon succès pour Vince Lemire et Ariane Simard. Presque déjà à 7 heures dans votre réveil de ce mardi. Comment ça se passe chez vous? Tu dis, oh, ce matin, j'aurais resté couché. Ben, voyons. Ah, il y a des journées comme ça qu'on ne restait plus longtemps au lit que les autres. Quelques messages et au détour, on s'informe avec les actualités Arsenal Média.
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5: Bon mardi, ici Louis-Philippe Arnoirel. Le président américain Donald Trump a intensifié sa guerre commerciale avec le Canada en imposant des interdictions pures et dures sur les importations de certains produits canadiens. Ces interdictions, annoncées précédemment, concernent notamment certaines boissons alcoolisées, des produits laitiers dérivés et des motocyclettes, entre autres. Elles sont entrées en vigueur à 00h01, heure de l'Est. Les restrictions commerciales imposées aux produits canadiens ne devraient pas avoir d'impact significatif sur la croissance économique du Canada à court terme. Or, elles marquent une nouvelle fracture dans les relations entre Ottawa et l'administration Trump. La ministre fédérale des Services aux Autochtones, Mandy Gold-Mastie, est restée évasive sur la possibilité de criminaliser le négationnisme concernant les pensionnats. Cette question survient après une manifestation de présumés nationalistes blancs à Kamloops, en Colombie-Britannique. Des individus masqués ont déployé une banderole remettant en cause les inhumations sur les anciens sites des pensionnats. Une députée néo-démocrate a déposé un projet de loi qui criminaliserait la négation des pensionnats, comme pour la négation de l'Holocauste. Et pour terminer, au Québec, des documents internes indiquent qu'une sous-culture s'est formée au sein d'agents radicalisés d'un poste de police de Montréal, situé dans un quartier multiculturel, avant que celui-ci ne soit secoué par des allégations de racisme et de faute professionnelle. Ces documents révèlent des détails concernant les raisons qui auraient pu conduire la direction de la police à désarmer et à démanteler une unité de patrouille composée de 16 membres d'un poste de Montréal-Nord. Des notes indiquent que certains agents ont dénoncé des fautes professionnelles présumées commises par leurs collègues, reflétant la façon dont la police constatait l'apparition de fissures dans l'omerta policière. Ces documents internes confirment également que la police disposait de preuves suffisantes pour prendre des mesures à l'encontre des membres de l'unité de patrouille un jour avant de la démanteler et d'en informer le public. C'est ce qui complète vos actualités Arsenal Média. Passez une bonne journée sur nos ondes.
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8: Deuxième heure de votre Country Club en cet avant-dernier jour du mois de septembre. Déjà, alors, comment ça se passe chez vous? Salutations, vous autres qui êtes présentement bien en mode de travail ou encore vous êtes présentement sur la route en mode de déjeuner à l'écoute de la plus belle des radios amégantiques est à choisir le 106.7. Et bien sûr, aujourd'hui, étape importante hein, pour le Canadien de Montréal. Donc, ils entament bien sûr leur grande saison 2026-2027 face aux Maple Leafs de Toronto. Donc, bonne chance aux hommes de Martin-Saint-Louis. D'ici à 8 heures, on va se jaser entre autres de Kraft Dinner. Oh, intéressant, intéressant. Également, on va se parler de hockey. Également, de l'équipe de hockey, les Loufoques. Tu dis, ah, c'est quoi ça, les Loufoques? Ah, également, on va se parler de Jason Aldean et de Drew Baldridge. Salutations, demande spéciale, vœux d'anniversaire, commentaires, entre en contact avec moi via téléphone ou encore par le texto 873-300-9570. Notre mardi va se passer avec la présence de nuages avec 16, la présence de nuages pour ce soir et cette nuit avec 9. Demain, c'est alternance de soleil de nuages avec 20. Jeudi, soleil avec 26 et de la pluie pour vendredi avec 17. 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Membre du réseau d'éco-surface à Nantes, alors ce matin, le mercure est toujours stable à 10. Celui qui porte toujours fièrement le chapeau de cow-boy, est-ce qu'il va se couper la moustache ou pas? Bien sûr, d'après les réponses de son sondage. Alors, une chanteuse, son hit, Think As You Drunk. Voici Riley Green au nouveau 106.7.

C'est un de ses premiers succès en carrière et on se le cachera pas. Il en a fait du chemin dans le domaine de la musique New Country au courant des dernières années. Depuis déjà quelques mois, il est davantage beaucoup plus discret sur la scène musicale. Est-ce qu'il nous prépare peut-être une surprise pour cet automne? Ah, sait-on jamais. Body Like a Back Road avec Sam Hunt et salutations ce matin à Simon Rousseau, à Carmen Plamondon, Kevin Beaudoin et Tania Provencher qui m'ont texté au 873-300-95-70. Merci beaucoup de me faire une place de choix dans votre matinée qui va tellement et tellement vite jour après jour. Hands up, voici Jelly Roll.

succès de l'heure qui met en vedette JF Posé avec Emmêlé dans ses cheveux jusqu'à neuf. C'est votre country club de ce mardi. La célèbre marque de macaroni au fromage Kraft Dinner. Ah, ça fait peut-être même partie de vos plats préférés. Semaine après semaine, a lancé il y a quelques semaines un soda mousse inspiré justement du Kraft Dinner. Puis là, je t'entends dire arc dégueulasse. Une boisson gazeuse à saveur de Kraft Dinner. La réponse est oui, bien sûr. Ça a suscité pas mal l'intérêt de plusieurs et plusieurs gens sur la planète. Et là, ben, on a fait des tests de goût. Et tout le monde est unanime en disant, arc, c'est dégueulasse. La boisson gazeuse Kraft Dinner, ça goûte vraiment pas le macaroni au fromage, comme on connaît si bien le fameux Kraft Dinner. Donc, on dit, on veut rajeunir la marque Kraft Dinner, bien sûr, en mettant au monde une boisson gazeuse. Mais je pense que on va pas retrouver ça bientôt en six packs ou encore en caisse de 24 dans les supermarchés du Québec. Juste à en voir la boisson gazeuse Kraft Dinner, le cœur m'élève. J'aime bien le Kraft Dinner. Une fois de temps en temps, c'est toujours bon hein, pour en tant que Québécois. Mais de là, de goûter la boisson gazeuse, je passe mon tour. Voilà, et je pense que je ne suis pas le seul. Il y a plusieurs gens qui ont bien sûr goûté et ont dit à l'unanimité, c'est vraiment pas bon. OK. J'espère qu'on a compris le message pour les bien sûr créateurs de cette boisson à gazeuse. What is the most? Voici un de leurs belles ballades de leur répertoire. Voici maintenant Rascal Flatts en succès souvenir.

Luke Bryan avec ce jeune chanteur de la relève country américaine, George Burge. Les deux cowboys ont chanté Ride, Ride, Ride, et pour faire un jeu de mots avec le titre de la chanson, ben ne manquez pas la ride musicale que je vous propose tantôt, là, entre 9h et 10h30, un bon gros à 90 minutes de musique non-stop. Alors, c'est un rendez-vous à ne pas manquer. Voici maintenant un chanteur de Québec, David Paradis, avec sa plus récente « Je pars pas sans toi ». Bon mardi.

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1: L'humoriste québécois Pierre-Yves Roy démarrait sa gang des Loufoques seront de bientôt de retour sur la plateforme Crave pour présenter la saison numéro 2 de la série québécoise À la poursuite du rêve glacé auquel, bien sûr, le hockey est en vedette et bien sûr, la gang de hockey des Loufoques qui, pour l'occasion, nous prépare un beau tournoi de hockey 100% gratuit qui aura lieu, bien sûr, à Québec au Centre des Glaces Intact Assurance et Cancan. Ben, en fin de semaine, 2 et 3 octobre prochain, c'est 100% gratuit. Donc, pour voir, bien sûr, performer votre équipe, les Loufoques mettent en vedette, bien sûr, l'humoriste par excellence et aussi prochain animateur du Gala de la Disque, Pierre-Yves Roy Desmarais, pour de la série québécoise À la poursuite du rêve glacé. Donc, allez-y en grand nombre. Si vous êtes en mode vacances dans la vieille capitale en fin de semaine, un détour s'impose au Centre des Glaces Intact Assurance. L'invitation est maintenant lancée. Quelques messages et au détour, les informations Arsenal Média.
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5: Bon mardi, ici Louis-Philippe Arnoirel. Le président américain Donald Trump a intensifié sa guerre commerciale avec le Canada en imposant des interdictions pures et dures sur les importations de certains produits canadiens. Ces interdictions, annoncées précédemment, concerne notamment certaines boissons alcoolisées, des produits laitiers dérivés et des motocyclettes, entre autres. Elles sont entrées en vigueur à 00:01, heure de l'Est. Les restrictions commerciales imposées aux produits canadiens ne devraient pas avoir d'impact significatif sur la croissance économique du Canada à court terme. Or, elles marquent une nouvelle fracture dans les relations entre Ottawa et l'administration Trump. La ministre fédérale des Services aux Autochtones, Mandy Goldmasty, est restée évasive sur la possibilité de criminaliser le négationnisme concernant les pensionnats. Cette question survient après une manifestation de présumés nationalistes blancs à Kamloops, en Colombie-Britannique. Des individus masqués ont déployé une banderole remettant en cause les inhumations sur les anciens sites des pensionnats. Une députée néo-démocrate a déposé un projet de loi qui criminaliserait la négation des pensionnats, comme pour la négation de l'Holocauste. Et pour terminer, au Québec, des documents internes indiquent qu'une sous-culture s'est formée au sein d'agents radicalisés d'un poste de police de Montréal, situé dans un quartier multiculturel, avant que celui-ci ne soit secoué par des allégations de racisme et de fautes professionnelles. Ces documents révèlent des détails concernant les raisons qui auraient pu conduire la direction de la police à désarmer et à démanteler une unité de patrouille composée de 16 membres d'un poste de Montréal-Nord. Des notes indiquent que certains agents ont dénoncé des fautes professionnelles présumées commises par leurs collègues, reflétant la façon dont la police constatait l'apparition de fissures dans l'omerta policière. Ces documents internes confirment également que la police disposait de preuves suffisantes pour prendre des mesures à l'encontre des membres de l'unité de patrouille un jour avant de la démanteler et d'en informer le public. C'est ce qui complète vos actualités Arsenal Média. Passez une bonne journée sur nos ondes.
6: Notre journée se passe avec des nuages ici à Mégantic avec 16. Toujours la présence de nuages pour ce soir et cette nuit avec 9. Demain, alternance de soleil de nuages avec 20. Jeudi, soleil avec 26. Et on attend de la pluie pour vendredi avec 17. 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Alors ce matin, le mercure est toujours stable à 10.
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Cette chanson se retrouve présentement à la pole position du Grand Décompte Hit Country présenté chez nous tous les samedis entre 8h et 10h. C'est Morgan Wallen qui a chanté Been By Now. Et là, tu te dis, est-ce qu'elle va demeurer encore à la pole position du Grand Décompte ou encore peut-être elle va se retrouver ce soir dans le top 6 à 6 que j'anime entre 18h et 19h. Ben, soyez-y entre autres ce soir ou encore ce samedi entre 8h et 10h. Bonne nouvelle pour les fans de hockey. On sait que oui, ce soir, le Canadien entame sa nouvelle saison, en bien sûr en affrontant les Maple Leafs de Toronto, mais également aussi, bonne nouvelle, la grande soirée du hockey sera de retour pour une 90e saison à l'antenne, bien sûr, de Radio-Canada du côté anglophone. On sait qu'il y avait eu des grands combats entre les grands télédiffuseurs au courant des dernières semaines. On avait dit qu'on avait tiré la plug, et bien voilà, les négociations ont donné bonne chose. On ramène à notre grand bonheur, à compter de cet automne, et bien sûr, à Radio-Canada anglophone, et bien sûr, le Hockey Night in Canada, avec en plus, on va ajouter maintenant des matchs du hockey féminin canadien. Vraiment très, très, très intéressant. Donc, bonne nouvelle pour les fans de hockey, pour les, bien sûr, les anglophones ou encore les gens qui adorent également regarder ça à l'antenne de Radio-Canada du côté anglophone. Try that in a small town. Voici maintenant Jason Aldean à la Verbe New Country en ce mardi matin.

0: Elle reçoit une belle dose d'amour de votre part parce que son plus récent album, son quatrième, Dolbo Mistassini, figure à la pole position des meilleures ventes d'albums est présentement au Québec et elle-même, elle n'en revient pas. Elle dit, ben voyons donc, c'est quoi cette affaire-là? On t'aime, Sarah Dufour. Donc, voilà, on s'est procuré avec grand bonheur ton quatrième album, Dolbo Mistassini. Alors, il va partir en grande tournée à travers le Québec à compter du mois de janvier prochain, comme ça jusqu'au mois de mai prochain. Alors, pour connaître toutes ces dates, sarahdufour.com et en par la suite, on pourra l'avoir dans pas mal d'événements country ou autres festivals confondus à travers la province, été à 2027. Donc, on l'adore tellement avec une énergie assez incroyable. Notre chère Sarah Dufour qui vient de chanter dans le temps dans votre country club. À venir dans un instant, Born to Die avec Chabosé. Restez là.
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Eh bien, au courant de la dernière fin de semaine, on a mis fin, bien sûr, à la grande tournée Full Throttle Tour, mettant en vedette Jason Aldean. On sait qu'il nous prépare en plus pour les prochaines semaines également encore quelques concerts exclusifs avec son grand chum Luke Bryan. Et pour l'occasion, bien, il avait fait appel au service d'un certain Chase Matthews pour assumer sa première partie de ses concerts pour sa grande tournée Full Throttle Tour, Jason Aldean. Et pour l'occasion, pour le remercier d'avoir fait place de choix à Chase Matthews. Donc, Chase Matthews lui a offert comme cadeau de fin de tournée à Jason Aldean. Écoutez bien ça, une Pontiac Vintage 1968 qu'il a achetée sur Marketplace, imaginez. Alors, il ne s'attendait vraiment pas à ça, recevoir une Pontiac Vintage 68 et Jason Aldean, lui qui adore en plus les vieilles voitures. Donc, c'est un beau cadeau qu'il a offert, bien sûr, Chase Matthews envers Jason Aldean. Et en parlant justement du loup, le voici avec Carrie Underwood à la verbe New Country.

Quelle chanson assez incroyable ce matin. If I Didn't Love You avec Jason Aldean et Carrie Underwood. On reste toujours dans le domaine de l'amour ce matin. Oui, on a un amour pour la musique New Country. Ils sont de passage en fin de semaine à Saint-Martin-en-Beauce. Ils nous chantent notre façon de s'aimer. Voici maintenant Phil Lauzon.

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1: Tantôt, je te parlais entre autres que Jason Aldean a mis fin, bien sûr, à sa grande tournée à Full Throttle Tour. Et c'est le cas, entre autres, également de Luke Bryan, qui, lui, eh bien, est présentement en grande tournée, qui fonctionne à plein régime avec, entre autres, bien sûr, son grand spectacle avec tiré de son plus récent album qui a été lancé, ça fait déjà 3 semaines, sur toutes les bonnes plateformes. Et là, ben, il a fait, bien sûr, appel au service d'un jeune chanteur de la relève, Drew Baldridge, pour assumer sa première partie pour sa grande tournée pour les prochaines semaines. Et là, ben, le gars, il trippe vraiment bien raide sur la tournée, également de voir la réaction des gens en disant « Oh oui, on l'entend tout le temps à la radio, Drew Baldridge. » Ben oui, alors il est vraiment content de ça, de la confiance témoignée de Luke Bryan envers lui pour dire « Hey, toi, mon petit jeune, viens avec moi. On s'en va faire maintenant le tour des États-Unis avec ma grande tournée qui remporte un important succès. » Donc, il est vraiment très, très, très reconnaissant envers Luke Bryan, notre cher Drew Baldridge. C'est le fun de voir ça quand même entre ces deux comparses. Quelques messages et au détour, les actualités Arsenal Media.
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5: Bon mardi, ici Louis-Philippe Arnoirel. Le président américain Donald Trump a intensifié sa guerre commerciale avec le Canada en imposant des interdictions pures et dures sur les importations de certains produits canadiens. Ces interdictions, annoncées précédemment, concernent notamment certaines boissons alcoolisées, des produits laitiers dérivés et des motocyclettes, entre autres. Elles sont entrées en vigueur à 00h01, heure de l'Est. Les restrictions commerciales imposées aux produits canadiens ne devraient pas avoir d'impact significatif sur la croissance économique du Canada à court terme. Or, elles marquent une nouvelle fracture dans les relations entre Ottawa et l'administration Trump. La ministre fédérale des Services aux Autochtones, Mandy Goldmastie, est restée évasive sur la possibilité de criminaliser le négationnisme concernant les pensionnats. Cette question survient après une manifestation de présumés nationalistes blancs à Kamloops, en Colombie-Britannique. Des individus masqués ont déployé une banderole remettant en cause les inhumations sur les anciens sites des pensionnats. Une députée néo-démocrate a déposé un projet de loi qui criminaliserait la négation des pensionnats, comme pour la négation de l'Holocauste. Et pour terminer, au Québec, des documents internes indiquent qu'une sous-culture s'est formée au sein d'agents radicalisés d'un poste de police de Montréal, situé dans un quartier multiculturel, avant que celui-ci ne soit secoué par des allégations de racisme et de fautes professionnelles. Ces documents révèlent des détails concernant les raisons qui auraient pu conduire la direction de la police à désarmer et à démanteler une unité de patrouille composée de 16 membres d'un poste de Montréal-Nord. Des notes indiquent que certains agents ont dénoncé des fautes professionnelles présumées commises par leurs collègues, reflétant la façon dont la police constatait l'apparition de fissures dans l'omerta policière. Ces documents internes confirment également que la police disposait de preuves suffisantes pour prendre des mesures à l'encontre des membres de l'unité de patrouille un jour avant de la démanteler et d'en informer le public. C'est ce qui complète vos actualités Arsenal Media. Passez une bonne journée sur nos ondes.
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1: Dernière heure de votre Country Club et par la suite, je vous propose une belle ride musicale entre 9h et 10h30. Alors, comment ça se passe chez vous dans votre mardi avant-dernière journée du mois de septembre? Ben oui, à partir de jeudi, on devra bien sûr retourner la page du calendrier. Ce soir, bien, c'est une journée importante, surtout ce soir pour les fans du Canadien de Montréal qui entament leur nouvelle saison 2026-2027 en affrontant bien sûr ce soir les Maple Leafs de Toronto. Et d'ici 9h, je vais te jaser de Riley Green, de Vincent Mason, des Swan Brothers, un beau retour pour eux, également du grand nom de la chanson country américaine Travis Tritt. Vœux d'anniversaire, salutations, encore demande spéciale, le numéro à composer pour entrer en contact avec moi, c'est quoi? 873-300-9570. Alors, gênez-vous pas, c'est toujours très, très, très plaisant d'échanger avec vous autres ou que vous êtes sur le territoire de la MRC du Granit. Donc aujourd'hui, à mardi, la présence de nuages avec un maximum de 16. La présence de nuages pour ce soir et cette nuit avec 9. Demain, c'est alternance de soleil de nuages avec 20. Jeudi, on entame le mois d'octobre avec du soleil. Imaginez-vous donc avec un mercure qui va atteindre 26 degrés et de la pluie pour vendredi avec 17. 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Et ce matin, les mercures indiquent présentement 11. Il a vraiment le vent dans les voiles, ce gars-là, c'est assez incroyable. Et quelle énergie incroyable. Moi, j'ai toujours l'idée en tête. Tu mets sur une même scène Cameron Whitcombs avec Sarah Dufour. Ça donne un show explosif et pas à peu près. Donc, la voici, Cameron Whitcombs, avec sa bombe Kingdom of Fears au nouveau Hit Country 106.7.

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1: C'est à compter du vendredi 23 octobre prochain qu'il va faire son grand lancement d'album. Avez-vous hâte? L'album a pour titre Ain't That Bad. Alors, c'est Matt Lang qui a chanté chez Stole My Truck. Et depuis également quelques jours, il a lancé un tout nouveau vidéoclip justement de cet album concept-là. Wiggle Pop, également, qui remporte un important succès. Même, on a fait présentement une chorégraphie en danse en ligne avec, entre autres, Miss E.A. L'avez-vous vu, Miss E.A., lors de votre passage au Country Club à Saint-Tite? Elle avait surdansé, là, tous les jours. C'était assez incroyable, cette jeune fille-là, comment elle a la danse en ligne dans le sang. Donc voilà, allez voir ça sur les réseaux sociaux. Et aujourd'hui, eh bien, en ce 29 septembre, bon anniversaire à Daniel Huppé. Leur passe une excellente journée, mon cher cowboy. Laisse-toi gâter parce que c'est toi qui es vraiment à l'honneur. Et pour toutes les autres également, bien, bonne fête et profitez-en pour vous laisser gâter. Voici Ella Langley.

Il est présentement en mode vacances. Luke Combs avec Rethink Something à la Vibe New Country en ce mardi matin. C'est à compter du 1er avril prochain. Puis là, c'est pas un poisson. Non, qui va partir en grande tournée américaine avec son plus récent spectacle, That Just Me. Alors, il a quand même 29 dates à son agenda pour à partir du 1er avril jusqu'à la fin de l'année pour son grand concert en parlant de celui qui porte toujours fièrement le chapeau de cowboy, qui adore en plus aller à la chasse au canard en parlant de Riley Green. Alors, il va faire un passage, entre autres, bien sûr, par le Canada. Oh, intéressant. Peut-être un passage à Montréal ou encore à Québec. Alors, du moins, il a annoncé jusqu'à maintenant un passage à Calgary pour l'année prochaine pour sa grande tournée d'Adjust Me de Riley Green. Ce serait le fun de le voir au Québec. Ce serait malade, n'est-ce pas? Alors, voilà pour les prochaines dates de spectacle pour lui, pour notre cher Riley Green. Elle nous chante Lynette Kiss Me. Voici maintenant Stella Lefty.

Vous savez qu'en fait de la radio, ben je me retrouve seul en studio entre quatre murs à vous jaser devant un micro avec bien sûr plein d'écrans d'ordinateur et c'est fun de vous savoir là jour après jour à me texter au 873-300-95-70 pour me dire « Hey Danny, on t'écoute à tous les matins, alors bon, un mardi » à Caroline Pronovo, Éric Richard aussi, à William Bélan.

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1: Ça me tente de vous parler de Parker McCollum qui a réservé une belle surprise à son grand chum dans le domaine de la musique country, le chanteur Vincent Mason. Et Vincent Mason, c'est le chum à Stella Lefty qui était en concert au courant du dernier week-end au Texas. Et là, pendant qu'il était en concert, il a bien sûr interrompu son spectacle Parker pour lui remettre une belle plaque honorifique à Vincent Mason pour dire « Hey, on te remet une belle plaque pour certifier un disque platine pour ta chanson « Dame et Faidou », ce qui équivaut quand même à 1 million d'exemplaires vendus pour le hit « Dame et Faidou » de Vincent Mason. Donc voilà, une belle plaque honorifique pour Vincent Mason qui lui a été remis au courant du dernier week-end lors de son passage au Texas. Quelle belle marque d'amour envers de vous, chers fans, envers ce jeune chanteur américain qui a vraiment la cote. C'est assez incroyable. Quelques messages, on s'informe et au détour, oh oh oh, la bombe de l'heure. Oui, oui, oui, mes amis, Cole Wenzel chante avec Ella Langley, Jaded.
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4: Bon mardi, ici Louis-Philippe Arnoirel. Le président américain Donald Trump a intensifié sa guerre commerciale avec le Canada en imposant des interdictions pures et dures sur les importations de certains produits canadiens. Ces interdictions, annoncées précédemment, concerne notamment certaines boissons alcoolisées, des produits laitiers dérivés et des motocyclettes, entre autres. Elles sont entrées en vigueur à 00h01, heure de l'Est. Les restrictions commerciales imposées aux produits canadiens ne devraient pas avoir d'impact significatif sur la croissance économique du Canada à court terme. Or, elles marquent une nouvelle fracture dans les relations entre Ottawa et l'administration Trump. La ministre fédérale des Services aux Autochtones, Mandy Goldmasty, est restée évasive sur la possibilité de criminaliser le négationnisme concernant les pensionnats. Cette question survient après une manifestation de présumés nationalistes blancs à Kamloops, en Colombie-Britannique. Des individus masqués ont déployé une banderole remettant en cause les inhumations sur les anciens sites des pensionnats. Une députée néo-démocrate a déposé un projet de loi qui criminaliserait la négation des pensionnats, comme pour la négation de l'Holocauste. Et pour terminer, au Québec, des documents internes indiquent qu'une sous-culture s'est formée au sein d'agents radicalisés d'un poste de police de Montréal, situé dans un quartier multiculturel, avant que celui-ci ne soit secoué par des allégations de racisme et de faute professionnelle. Ces documents révèlent des détails concernant les raisons qui auraient pu conduire la direction de la police à désarmer et à démanteler une unité de patrouille composée de 16 membres d'un poste de Montréal-Nord. Des notes indiquent que certains agents ont dénoncé des fautes professionnelles présumées commises par leurs collègues, reflétant la façon dont la police constatait l'apparition de fissures dans l'omerta policière. Ces documents internes confirment également que la police disposait de preuves suffisantes pour prendre des mesures à l'encontre des membres de l'unité de patrouille un jour avant de la démanteler et d'en informer le public. C'est ce qui complète vos actualités Arsenal Média. Passez une bonne journée sur nos ondes.
5: C'est la présence de nuages aujourd'hui à Mégantic avec un maximum de 16. Toujours des nuages attendus pour ce soir et cette nuit avec 9. Demain, alternance de soleil de nuages avec 20. Soleil pour ce jeudi avec 26. Et on prévoit de la pluie pour vendredi avec 17. 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Et ce matin, les mercures indiquent présentement 11.
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Quelle chanson assez incroyable dans votre réveil de ce mardi à matin, Camille en vedette, Cole Wetzel avec Ella Langley, avec Jaded. Ne manquez pas votre retour à la maison par excellence, c'est chez nous, entre 14h et 18h, qu'on appelle Le Rush, piloté par mon collègue Chuck Noël. Alors c'est un rendez-vous de ne pas manquer tantôt, entre 14h et 18h. Elle nous chante sa belle balade, Beautiful Thing. Voici maintenant Megan Maroney.

0: le vent peut nous mener partout, partout à travers la province, que ce soit au Saguenay, en Beauce, au centre du Québec ou encore à Lac-Mégantic. Ah, ça peut nous mener partout, partout, le vent, il est fort, le vent. Alors, c'est Vince Lemire qui a chanté son hit « Où le vent nous mène » dans votre Country Club édition de ce mardi. Retour des Swan Brothers en 2027, mes amis. Imaginez-vous donc avec un nouvel album qui va sortir pour le printemps prochain, qui va porter le titre suivant « Beauty Cut ». L'album va comprendre 14 nouvelles chansons, dont leur plus récent single qui a été lancé vendredi, Honky Tonk Hon, après plus de 2 ans d'absence de la scène musicale country américaine. Un retour avec nous, dans notre cœur, ben oui, dans notre gamin, dans notre playlist, les Swan Brothers. Donc voilà, pour bien sûr leur beau retour prévu avec un nouvel album, je vous rappelle, le printemps prochain. Je vous rappelle qu'on est ensemble jusqu'à midi, qu'à venir dans quelques secondes, Mémo avec Dasha. Restez bien branchés.
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1: Un bon petit rythme dansant dans votre country club de ce mardi. Camille en vedette d'Acha avec Memo. Donc, on souhaite un prompt rétablissement au chanteur américain Travis Tritt, qui est au repos forcé pour un temps indéterminé. Pourquoi? Parce qu'il, bien sûr, il souffre présentement d'une importante pneumonie. Il était au courant des dernières semaines en pleine tournée américaine. Et là, ben, il s'est mis à souffrir, entre autres, de toux assez grandes. Il a dû, bien sûr, aux recommandations de ses médecins, dire « Oh, on va faire des petits tests pour toi, mon cher Travis. » Là, on a découvert pneumonie. Donc, repos forcé pour un temps indéterminé pour notre cher Travis Tritt, qu'on apprécie pas mal. Donc, voilà pour ses dernières nouvelles. C'est bien sûr sur les dernières nouvelles de son état de santé. Donc, prompt rétablissement à Travis Tritt. Il nous chante maintenant son hit « Le bon choix ». Et je pense que aussi, tu as fait le bon choix radiophonique. Voici Gabriel Fredette à la Verbe New Country.
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1: Déjà à la fin de votre réveil de ce mardi. Encore une fois, ça passait tellement et tellement vite en bonne compagnie. C'est assez incroyable que vous soyez au Saguenay, au centre du Québec, en Beauce ou encore à Lac-Mégantic ou encore partout, partout sur la planète ou encore tu nous écoutes également via notre site Internet. C'est un privilège de me faire une place de choix dans votre quotidien qui va tellement vite jour après jour. Mais dis-toi une chose, c'est pas terminé pour moi côté animation ici à Hit Country. Ben non, je vous accompagne avec grand plaisir jusqu'à midi. Et qu'est-ce qui t'attend au détour de ces quelques messages? Une belle ride musicale auquel je te convie. 90 minutes de musique non-stop. Restez bien branchés.
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1: Et c'est parti pour une belle ride musicale auquel je vous convie 90 minutes de musique non-stop en ce 29 septembre. Quel bonheur de vous retrouver. En plus, bien aujourd'hui, en ce 29 septembre, c'est la journée mondiale du cœur. Et on parle également de cœur dans le domaine de la musique country. Nous, tripeux, tripeuses de bonne musique, on sait que la musique country vient du cœur. Alors, je te réserve d'ici à 10h30, comme par exemple, la musique de Chris Stapleton, de Francis de Grandpré, de Hardy, de Kenny Chesney, de Billy Zimmerman, de Sandrine Hébert et encore plus. Hey, tu dis, c'est donc bien malade cette radio-là. Ben oui, c'est comme ça, 24 heures sur 24, 7 jours sur 7. Voici la ride qui commence dès maintenant avec Woman et bien sûr Kane Brown.

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et un chanteur préféré de plusieurs cowboys et cowgirls trippés à travers le Québec, hein? Bien oui, avec ce grand nom de la chanson Chris Stapleton dans la ride musicale de ce mardi à matin. Alors, on est ensemble jusqu'à midi. Salutations, vous autres, qui êtes présentement bien en mode travail, sur la route, encore en mode congé, encore en mode vacances. Tellement content de vous savoir là. Voici Don't We avec Morgan Wallen.

Retenez bien ce nom et l'appornom Greenwoods avec Tempête. Et moi, à chaque fois que je vous tourne ça, la première note que j'entends de sa chanson, ça me fait tellement penser à du Chabosé. Ben non, non, non, non, c'est pas du Chabosé, Danny. C'est du Greenwoods, voilà. Non, mais des fois, on entend des petites sonorités à saveur Chabosé là-dedans. C'est assez incroyable. Donc, t'es en plein cœur de la belle ride musicale en ce mardi avant-midi. Voici maintenant Favorite Country Song avec Hardy.

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1: Alors, c'est un ancien participant de l'émission La Voix, Jonathan Hood, qui a chanté Ça ira. Et cette semaine, étape importante pour ce chanteur du centre du Québec. Il va faire un détour par le studio d'enregistrement. Et lorsque j'ai bien sûr échangé avec lui la semaine passée, lors des pré-rencontres de la disque, il était bien sûr présent. Il m'a dit, Danny, t'as trippé sur la chanson Ça ira. Le prochain hit va être encore plus hot que celle-ci. Oh, il met quand même la barre très, très haute. Et en plus, ben, si t'es adepte de la danse en ligne, il y a présentement une chorégraphie qui a été faite justement sur cette chanson-là sur Jonathan Hood avec Saïra. Donc, fais-en la demande et bien sûr à ton école de danse respective à travers la province. Tiens, tiens, tiens, ça me tente de vous faire taper du pied où que vous êtes en mode travail. Phil Leclerc et Tire Pathétique avec Déconnecté.

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2: Bon avant-midi, ici Jessica Potsou. Le président américain Donald Trump a intensifié sa guerre commerciale avec le Canada en imposant des interdictions pures et dures sur les importations de certains produits canadiens. Les restrictions commerciales imposées aux produits canadiens ne devraient pas avoir d'impact significatif sur la croissance économique du Canada à court terme. Or, elles marquent une nouvelle fracture dans les relations entre Ottawa et l'administration Trump. En politique provinciale, au terme des deux journées de vote par anticipation, plus de 23 % des électeurs ont exercé leur droit de vote. Ce taux de participation préliminaire comprend également les votes faits dans les campus, les RPA, les CHSLD et les bureaux des directeurs de scrutin. Pour terminer, le Canada a prolongé de 60 jours ses restrictions de voyage liées à l'épidémie d'Ebola. Ces mesures visent les ressortissants de l'Ouganda, du Soudan du Sud et de la République démocratique du Congo. Voilà, ça complète. Bonne journée sur nos ondes.
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1: Jusqu'à 10h30, c'est la belle ride musicale en ce mardi avant midi avec Philippe Tremblay. Rien que toi puis moi, c'est un gars qui a également qui aime participer à plein de projets. Et c'est également un gars qui est bien connu aussi en France. Pourquoi? Parce qu'il a campé pendant plusieurs années le rôle de Quasimodo dans la comédie musicale Notre-Dame de Paris. Donc, il a révélé au courant des derniers jours sur ses réseaux sociaux que lors de son récent séjour en France, il a participé à l'émission Un souper presque parfait en France. Est-ce qu'il a gagné, bien sûr, sa semaine? On ne sait pas. On attend de lui tirer les verres du nez. Je vais vous revenir avec la réponse prochainement, savoir s'il a gagné ou pas un souper presque parfait en France, Philippe Tremblay. Voici Belles et Mamènes.

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0: retrouve en nomination au prochain gala de la disque pour album country de l'année. Donc, on lui souhaite bien sûr la meilleure des chances à Phil G. Smith qu'on s'est offert avec Ça valait la peine. Alors, c'est lui qui vient de conclure la belle ride musicale de 90 minutes de musique non-stop en ce mardi avant midi. Au courant du dernier week-end, Parker McCollum a réservé une surprise de choix à son grand chum Vincent Mason lors de son spectacle au Texas. Donc, en lui remettant une plaque honorifique à Vincent Mason, certifié en disque platine pour sa chanson D'armes et fait d'où, là, tu dis, c'est complet d'exemplaires vendus, ça, un disque platine aux États-Unis, ça équivaut à 1 million d'exemplaires quand même. Alors, un bel honneur grandement mérité pour ce jeune chanteur de la relève qui a vraiment une place de choix en plus dans votre cœur. Vincent Mason, et Vincent Mason, c'est le chum à la chanteuse Stella Lefty qu'on peut entendre abondamment ici à Hit Country avec sa méga bombe Boston. Donc voilà, un bel honneur remis en fin de semaine à Vincent Mason du côté du Texas. À venir dans quelques secondes, le grand Lou Combs, restez bien branchés.
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0: Tantôt, je te parlais que Phil G. Smith se retrouvait dans la catégorie Album Country de l'année au prochain Gala de la Disque. Ben, lui aussi, il a reçu quand même quelques nominations au prochain Gala de la Disque, qui, je vous rappelle, sera présenté à l'antenne de Radio-Canada le 8 novembre prochain, animé par l'humoriste Pierre-Yves Roy-Desmarais. Donc, Phil passe à moi cet avant-midi. Alors, c'est JF Posé qui a chanté Ballon Sonde dans la vibe New Country en ce mardi avant-midi. Salutations à Phil. Voici Mumford & Sons avec Chris Stapleton.
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Ils s'offrent présentement quelques jours de vacances et seront de retour sur une grande scène de festival. Eh bien, le 10 octobre prochain, lors du fameux long week-end de l'Action de grâce, pour faire plaisir aux gens du centre du Québec à Drummondville pour voir performer, bien sûr, Eric et Sonny Caouette qui forment les deux frères. Je dédie la prochaine chanson à un fidèle auditeur de Hit Country, Patrick Sinclair, qui est présentement sur la route. Voici pour toi ta demande, Kiss My Glass avec Savannah Jade et Marie-Mé à la vibe New Country.

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1: La grande tournée de Jason Aldean, Full Throttle Tour, a été complétée le week-end dernier du côté des États-Unis. Et bien ça, pour l'occasion, il avait amené avec lui en première partie, entre autres, ce jeune chanteur de la relève country américaine, Chase Matthews. Et pour le remercier, Jason Aldean lui avait fait confiance pour dire d'assumer sa première partie de sa grande tournée américaine qui a remporté un important succès. Donc, pour l'occasion, Chase a fait une belle surprise à son grand ami Jason en lui remettant une Pontiac Vintage 1968. Tu dis, ah, ben oui, parce que Jason Aldean, c'est un grand, grand fan de vieilles voitures, donc il ne s'attendait vraiment et vraiment pas à recevoir une voiture en cadeau de remerciement, de dire « Hey, merci de la confiance témoignée envers moi ». Donc, en plus, sa Pontiac Vintage 68, Chase Matthews l'a acheté où vous pensez? Il l'a acheté sur Marketplace. Il ne s'est pas fait avoir en plus. Ça, au moins, c'est la bonne nouvelle. Donc, un beau cadeau pour Jason Aldean. À venir au détour Jaded avec Coetzal et Ella Langley.
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5: Bon avant-midi, ici Jessica Potsou. Le président américain Donald Trump a intensifié sa guerre commerciale avec le Canada en imposant des interdictions pures et dures sur les importations de certains produits canadiens. Les restrictions commerciales imposées aux produits canadiens ne devraient pas avoir d'impact significatif sur la croissance économique du Canada à court terme. Or, elles marquent une nouvelle fracture dans les relations entre Ottawa et l'administration Trump. En politique provinciale, au terme des deux journées de vote par anticipation, plus de 23 % des électeurs ont exercé leur droit de vote. Ce taux de participation préliminaire comprend également les votes faits dans les campus, les RPA, les CHSLD et les bureaux des directeurs de scrutin. Pour terminer, le Canada a prolongé de 60 jours ses restrictions de voyage liées à l'épidémie d'Ebola. Ces mesures visent les ressortissants de l'Ouganda, du Soudan du Sud et de la République démocratique du Congo. Voilà, ça complète. Bonne journée sur nos ondes.
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Toi qui es présentement sur les routes du Québec à faire plusieurs kilomètres jour après jour, encore semaine après semaine pour ton travail, c'était pour toi 8400 kilomètres avec Christopher Bracken. Ne pas manquer bien tantôt entre 18h et 19h. Je me retrouve toujours encore une fois derrière le microphone de Hit Country pour vous présenter le top 6 à 6. On va savoir ce soir, c'est pour la deuxième soirée consécutive. Cameron Whitcombs avec Kingdom of Fear sera toujours à la pole position du top 6 à 6. Comment faire pour la garder là encore, pour l'enlever de là? C'est vous qui avez le gros bout du bâton. Appelez-moi, textez-moi, 873-300-9570. Voici Ken Brown avec Shania Twain. 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Here we go.

0: On est ensemble jusqu'à midi à la Verbe New Country. Et ben, parlons maintenant des Swan Brothers qui ont effectué en 2027 un beau retour sur la scène musicale country américaine après plus de 2 ans d'absence. Alors, ils vont nous proposer, eux, pour le printemps prochain, un nouvel album qui a pour titre Boutique Up. Et l'album va comprendre quand même 14 chansons, dont leur plus récent single qui a été lancé vendredi, Honky Tonk On. Donc, un beau retour pour ce groupe américain qui avait vraiment la cote au courant des dernières années de Swan Brothers. Mais là, bien sûr, les compères sont dit: oh, tiens, on fera une petite pause bien méritée pour revenir en force au printemps 2027 pour le groupe américain Les Swan Brothers. Alors, on vit ensemble la belle vibe New Country jusqu'à midi, jusqu'au lunch 100% Québec avec Sylvain Caron. À venir, côté musical, Vince Lemire avec son hit Où le vent nous mène, tiré de son troisième album qui sera lancé le printemps prochain. On commence tout en douceur la prochaine séquence avec Twan et Cigarettes avec Morgan Wallen. Restez bien branchés chez nous.
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il doit commencer à avoir des papillons dans le ventre parce que ce jeudi, étape importante pour notre cher Francis de Grandpré qui va nous proposer son troisième album en carrière. Donc, il a chanté « Quand je pars » et en plus, il va faire aussi un autre lancement d'album le 15 octobre du côté du Théâtre Capitole à Québec. Donc, avis à tous les fans. On vous connaît déjà 10 des 12 chansons qui se retrouvent déjà sur l'album de Francis qui a été lancé au courant des dernières semaines. C'était assez incroyable. Donc, bon succès pour le troisième album de Francis. Je vous rappelle, sera disponible sur toutes les bonnes plateformes à compter de ce vendredi. Voici maintenant Jaded avec Coetzel et la Langley.

Voilà, Cowboy Cowgirl du Québec. Merci beaucoup d'avoir trippé avec moi depuis 6 heures. Mon nom est Danny Côté. On se réveille ensemble demain matin sans faute dès 6 heures. Mais également, on se retrouve tantôt, là. N'oubliez pas ça. Entre 18h et 19h pour le top 6 à 6. Alors, soyez-y.

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3: Ici Michel Scarpino, les États-Unis continuent d'intensifier leur guerre commerciale avec le Canada. Depuis minuit, l'administration Trump impose des interdictions pures et dures sur les importations de certains produits canadiens. On parle ici de produits alcoolisés, de sous-produits laitiers, de la mélasse et de motos, entre autres. Près de 24 % des Québécois ont déjà exercé leur droit de vote dans les deux derniers jours en vue des élections provinciales du 5 octobre. Élections Québec a confirmé ce matin que le taux de participation au vote par anticipation s'est chiffré à tout près de 23,6 %. Et puis la croissance du produit intérieur brut est restée pratiquement inchangée en juillet selon Statistique Canada. Ce résultat est enregistré malgré une hausse de 1,3 % du secteur de la construction qui a connu son quatrième mois consécutif de croissance. C'était vos actualités Arsenal Média.
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6: Bon midi, avec un bon 60 minutes de musique francophone et Sylvain Caron qui vous retrouve à Lac Mégantique avec une journée qui s'améliore. Parce que bon, on avait des nuages ce matin. Ça demeure quand même nuageux, mais on enlève les risques d'averse pour la balance de la journée et à même retrouver à une belle journée un peu plus ensoleillée, puis un maximum à 20 pour demain. Bien au-dessus des normales de saison. D'ailleurs, on les dépasse aujourd'hui à les valeurs de saison dans la région, et c'est tant mieux de ce côté-là. On a procédé au cours des dernières heures, et je peux dire un beau bravo pour les partenaires collaborateurs qui étaient réunis au cours des dernières heures pour souligner la première pelletée de terre symbolique. Ça lance officiellement des travaux d'aménagement qui vont permettre d'accueillir les solutions gourmandes dès janvier prochain, des travaux prévus pour l'aménagement d'une halte chaleur pour les patineurs et un espace pour le marché public mégantique. C'est bien enclenché de ce côté-là. Avec, à bord de votre radio, la vibe New Country à Lac Mégantique, le nouveau Hit Country 106.7. On démarre avec Jeff Posey et on surveille plus tard notre top 3.

Ben avec du Bob Bissonnette, le regretté Bob Bissonnette en musique, j'accroche mes patins. Ben on peut parler de ce début de saison, Ligue nationale de hockey. Donc, ça débute ce soir, alors que les Panthers de la Floride affrontent les Hurricanes à Caroline à 17h. C'est le premier match officiel de cette saison. 2026-2027, Ligue nationale de hockey, puis le Canadien. Évidemment que ça commence ce soir face aux Maple Leafs de Toronto. Elle vient à peine de lancer une nouvelle chanson en anglais pour Oh My Child, mais aussi elle fait de la musique franco. C'est Sarah Van Der Zandt qui nous propose Fortune Tellers.

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1: La musique francophone, ça se poursuit avec ben, Gab Forêt qu'on vient d'entendre en musique. Il est en spectacle prochainement, 1er octobre, Théâtre Winfield à Montréal. Et aussi à Québec, au Théâtre Capitole, le 15 octobre prochain. C'est le cœur vous en dit pour assister à ces spectacles qui sont à venir. Et elle aussi, elle a quand même une bonne portion de spectacles déjà annoncés à l'avance pour 2027. Elle sera à plusieurs endroits, donc à Sainte-Marie, à la salle Méchatigan, le 20 février prochain, mais aussi à Québec, 12 février 2027, pour le théâtre Petit Champlain. Laurence Saint-Martin nous accompagne en musique avec cette très bonne reprise d'un classique de Bélanger, tout ça sur la vibe New Country, votre nouveau Hit Country.
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Un succès incroyable s'amène avec le Blue Ridge Band, la chanson Une autre histoire, et on vient de, ben, on célèbre le 1 an ou presque de la chanson Eye on You. Quelle année? 1,5 million de streams, presque 100 spectacles et chansons qui ont atteint des auditeurs à travers le pays, et ils seront en spectacle au cours des prochaines semaines. 15 octobre à Robertval, à la Baie, au Vieux Théâtre le 16 octobre et à Québec, au Grizzly Fuzz le 13 novembre prochain. Les détails et billets sur blueridgeband.ca qu'on vous offre en musique sur la vibe New Country avec la chanson Une autre histoire et par la suite Doc Saint-Louis.

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1: Je vais venir dans quelques instants pour le top 3 de façon officielle pour ce mardi, tout juste avant, à celui qui a fait partie de notre balado de la semaine dernière, que je vous invite à consulter sur le site internet zcountry.com. On jase country, j'ai eu le bonheur de lui jaser pendant une bonne vingtaine de minutes. Fred Dionne avec sa chanson Backroads, tout de suite après, promis, on y va avec le top 3 du jour.

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1: Il nous prépare une nouvelle chanson, No One's Around, qui sera entendre sous peu sur les différentes radios, dont certainement chez nous sur El Country, mais entre-temps, une chanson qui connaît déjà beaucoup de succès. Numéro 3 de notre top 3 de ce vendredi. Greenwoods avec la chanson Tempête. On se retrouve tout de suite après sur la vibe New Country. Sur votre fréquence, le nouveau Hit Country.

0: Allez, numéro 2 de notre top 3, à surveiller leur chanson quand on aura 100 ans. Chanson rassembleuse et ce sera à suivre sous peu sur les ondes de votre radio à 8 Country. Entre-temps, chanson qui a connu un gros succès cet été, je comprends donc. On était pour la plupart en vacances, j'étais en vacances avec Orange Dessert en collaboration. Voici Classe Moyenne.
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1: Ne manquez pas le 2 octobre prochain sa toute nouvelle chanson qui sera à surveiller avec la collaboration d'Olivier Couture, le titre de la chanson à chaque année. 2 octobre prochain. On va certainement en reparler sur Red Country entre-temps. Ben, il est en première position de notre top 3 aujourd'hui. Gabriel Fredette et la chanson Le Bon Choix.
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2: La bouffe était bonne? Oui, ben on va se préparer pour un bon après-midi. La musique sera toujours aussi bonne. Avec une portion non-stop à vous à proposer dans quelques instants. Et ce soir, débute la saison Ligue nationale de hockey avec les matchs qui sont à l'affiche, entre autres les Panthers de la Floride qui affrontent les Canes de la Caroline, le Canadien de Montréal. C'est ce soir que ça commence face aux Maple Leafs de Toronto. On pourra y revenir avec un petit clin d'œil demain. Mais entre-temps, tout ce qui touche le sport, ça se passe sur arsenalsport.ca, notre nouveau portail à consulter. Il y a même un pool de hockey gratuit, si vous voulez y participer, là. Fort intéressant de ce côté-là. Donc, arsenalsport.ca. Et pour suivre tout ce qui se passe dans le monde du country, c'est sur redcountry.com et bien sûr sur votre fréquence favorite, alors qu'on se retrouve demain midi. Sylvain Caron qui vous dit bye-bye.

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4: Ici Michel Scarpino. Les États-Unis continuent d'intensifier leur guerre commerciale avec le Canada. Depuis minuit, l'administration Trump impose des interdictions pures et dures sur les importations de certains produits canadiens. On parle ici de produits alcoolisés, de sous-produits laitiers, de la mélasse et de motos, entre autres. Près de 24 % des Québécois ont déjà exercé leur droit de vote dans les deux derniers jours en vue des élections provinciales du 5 octobre. Élections Québec a confirmé ce matin que le taux de participation au vote par anticipation s'est chiffré à tout près de 23,6 %. Et puis la croissance du produit intérieur brut est restée pratiquement inchangée en juillet selon Statistique Canada. Ce résultat est enregistré malgré une hausse de 1,3 % du secteur de la construction qui a connu son quatrième mois consécutif de croissance. C'était vos actualités Arsenal Média.
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2: Ici Michel Scarpino. L'ouragan Polo s'est abattu sur l'État mexicain de Basse-Californie du Sud avec des vents violents et des fortes pluies lors de son arrivée sur les côtes tôt ce matin. La situation a provoqué des inondations dans les zones côtières et a laissé des arbres tomber, joncher les rues dans certaines zones. Les États-Unis continuent d'intensifier leur guerre commerciale avec le Canada. Depuis minuit, l'administration Trump impose des interdictions pures et dures sur les importations de certains produits canadiens. On parle ici de produits alcoolisés, de sous-produits laitiers, de la mélasse et des motos, entre autres. Et puis près de 24 % des Québécois ont déjà exercé leur droit de vote dans les deux derniers jours en vue des élections provinciales du 5 octobre. Le taux de participation du vote par anticipation se chiffre en effet à 23,6 %. C'était vos actualités Arsenal Média.
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4: Eh bien, bon mardi 29 septembre, Manon qui embarque avec toi dans le rush jusqu'à 18h. Il y a du nouveau dans le quartier Fatima avec un projet qui vient de franchir une autre étape. La MRC du Granit vient de sortir son nouveau magazine Collection et ce soir... on peut enfin le dire, la vraie saison du Canadien commence! Côté country, Riley Green vient d'annoncer une grosse tournée avec plusieurs arrêts au Canada. On va donc passer les quatre prochaines heures ensemble, Mégantic. Merci d'avoir choisi le Roche. Merci d'avoir choisi la vibe New Country à Mégantic. On débute avec un excellent montage. Et on débute avec Stella Lefty et Boston. Oh.

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1: Alors, une nouvelle étape de franchie à Mégantic, la ville. Les Solutions Gourmandes et leurs partenaires ont souligné le lancement des travaux intérieurs dans le quartier Fatima. La ville parle carrément de la création d'un nouveau pôle d'attractivité pour le secteur. C'est intéressant parce qu'on parle plus, pas seulement en fait d'un projet sur papier, là. Les travaux avancent maintenant à l'intérieur. Fatima poursuit donc sa transformation, puis ça, c'est le genre de chantier qu'on va pouvoir voir évoluer directement chez nous dans les prochains mois. On va évidemment garder un œil là-dessus au 106.7 Hit Country.

s'il te plaît. Ça t'arrive-tu, là, de faire tes commissions, là, t'arrives chez toi, tu déballes le tout, puis là, tu réalises que t'as acheté quelque chose que t'avais déjà. Pas parce que t'aimes pas ça ou quoi que ce soit, là, on dirait que tu savais comme pas. Juste parce qu'à chaque fois qu'on est au magasin, notre cerveau, il fait comme, « Hey, me semble que j'en ai plus. » Et là, t'ouvres l'armoire, puis tu réalises que finalement, t'en avais tellement que ton paprika, t'en avais jusqu'en 2034. Blague à part, Mégantic, merci d'avoir choisi le Roche en ce mardi 29 septembre. On enchaîne avec la musique de Sarah Dufour et Baseball sur la vibe New Country à Mégantic, le 106.7 It Country.

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1: À vous, fans du Canadien, cette fois, on peut enlever le mot pré-saison parce que ça commence pour vrai ce soir. Montréal est à Toronto pour offrir sa saison contre les Maple Leafs. Et tant qu'à partir, aussi bien le faire avec une rivalité qu'on connaît par cœur. C'est la 7e année de suite que les deux clubs commencent leur saison l'un contre l'autre. Autre détail, la LNH passe à 84 matchs cette année. Donc, à partir de ce soir, fini les essais, les points qu'on gagne ou qu'on échappe restent au classement. À tous, je vous souhaite bonne saison de hockey sur la Vibe New Country avec Mégantic. C'est Manon Bisson qui t'accompagne dans le Rush.
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Il y a une autre raison de regarder, en fait un œil sur le match de ce soir. Gavin McKenna va jouer son premier vrai match dans la LNH. Toronto l'a sélectionné premier au total au repêchage cet été. Il a 18 ans et son baptême dans la grande ligne va se faire directement contre les Canadiens. Il devrait jouer avec John Tavares et William Nylander. Pas exactement une petite soirée tranquille pour commencer, hein? Sa famille sera d'ailleurs en grand nombre dans les estrades. On va voir rapidement comment le jeune réagit quand les matchs commencent à compter. On enchaîne avec la musique de Josh Ross, voilà, dans le rush, avec Kicked Out of Bars sur la vibe New Country Mégantique. Le 107 Hit Country.

Riley Green vient déjà de remplir une bonne partie de son calendrier 2027. Il annonce 29 dates pour sa tournée « That's Just Me ». Et la nouvelle, ben, il traverse la frontière. Il sera à Edmonton, Calgary, Saskatoon et Toronto. Muscadine, Bloodline, Randy Hauser, Jake Worthington puis Anna McFarlane vont se partager les premières parties selon les villes. Je sais, 2027 semble peut-être loin. Mais quand on aime les shows country, on sait très bien que ce genre de voyage-là peut se planifier longtemps d'avance. On enchaîne avec Taylor Swift et I Knew It, I Knew You sur la vague New Country Amégantique, le 106.7 It Country.

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1: Hey, j'ai besoin de savoir dans quel camp que tu te trouves. Est-ce que ton réveil, ton alarme sonne une fois et tu te lèves? Ou bien ça ressemble plus dans ton téléphone, là, 6h02, 6h08, 6h14, 6h19, 6h23? Parce qu'à un certain point, c'est plus un réveil, c'est une négociation. Le plus drôle, c'est qu'on programme nous-mêmes toutes ces alarmes-là, hein, en sachant très bien qu'on va essayer de les ignorer le plus possible. Ah, une alarme ou toute une série, je veux tout savoir. 1-873-395-70. La vibe New Country Mégantic, je te le rappelle. C'est le 106.7 Hit Country.

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1: À venir dans le Roche. Eh bien, on a un bulletin d'information. Je te le dis souvent, hein, c'est important de se garder informé. Alors, ça s'en vient dans les prochaines minutes. Également, j'aurai pour toi les détails météo pour ce soir, cette nuit et demain. Et ne manque pas, dans les prochaines minutes, notre top 3 à 3 dans le Roche de ce mardi 29 septembre.
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3: Ici Michel Scarpino. L'ouragan Polo s'est abattu sur l'État mexicain de Basse-Californie du Sud avec des vents violents et des fortes pluies lors de son arrivée sur les côtes tôt ce matin. La situation a provoqué des inondations dans les zones côtières et a laissé des arbres tomber, joncher les rues dans certaines zones. Les États-Unis continuent d'intensifier leur guerre commerciale avec le Canada. Depuis minuit, l'administration Trump impose des interdictions pures et dures sur les importations de certains produits canadiens. On parle ici de produits alcoolisés, de sous-produits laitiers, de la mélasse et des motos, entre autres. Et puis près de 24 % des Québécois ont déjà exercé leur droit de vote dans les deux derniers jours en vue des élections provinciales du 5 octobre. Le taux de participation du vote par anticipation se chiffre en effet à 23,6 %. C'était vos actualités Arsenal Média.
1: Côté météo mégantique, généralement nuageux pour ce soir, cette nuit, avec un minimum attendu à 9 degrés. Pour demain, mercredi, dernier jour de septembre, ce sera des alternances de soleil et de nuages avec un maximum attendu à 20 degrés.
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1: On repasse ensemble. Pour cette deuxième heure, j'ai encore plein de trucs pour toi. On va revenir sur le match d'hier dans la NFL. Centre d'Estrie vient de partir sa campagne avec une entente majeure. Kenny Chesney ajoute encore un numéro 1 à une carrière qui en compte déjà pas mal. Et tantôt, je veux savoir à quel pourcentage vous laissez descendre votre téléphone avant de commencer à paniquer. Mais avant d'enchaîner avec tout ça, on a évidemment notre top 3 à 3 sur la vibe New Country à Mégantic. 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
1: On y va avec notre top 3 à 3. Et aujourd'hui, Coetzel et Hale à l'anglais ouvrent le classement ensemble. En troisième position, on retrouve Jaded. Sur la vibe New Country Mégantic, le 106.7 Hit Country.

Ça, c'était notre numéro 2 d'aujourd'hui, Bailey Zimmerman avec Chevy Silverado. Comme mentionné, donc, il prend la deuxième position de notre top 3 à 3. Il en reste juste une devant lui et, bien évidemment, je te la laisse la découvrir à l'instant. Merci de nous avoir choisis.

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1: Et voilà, c'était notre numéro 1 d'aujourd'hui, Morgan Wallen avec Being By Now. Belly Zimmerman prend la deuxième position avec Chevy Silverado. Et Coetzee avec Ella Langley sont troisième avec Jaded. Le top 3 à 3 est donc réglé pour aujourd'hui. Merci d'avoir choisi Hit Country pour ton rush de ce mardi.

0: Hier, on se demandait comment Case Keenum allait s'en sortir contre Philadelphie. Ben, on a notre réponse. Chicago a battu les Eagles 27-7. Et Keenum, qui faisait son premier départ dans la NFL depuis 2023, a lancé 2 passes de toucher, en plus d'en marquer un lui-même au sol. Philadelphie arrivait là sans défaite, puis repart maintenant avec une fiche de 2-1. Comme quoi, le quart numéro 3 peut parfois arriver, puis complètement changer le scénario.
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1: Centre d'Esprit commence sa campagne avec tout un coup de pouce. Une nouvelle entente va représenter 1,8 million de dollars sur 3 ans. Sur cette somme-là, 1,1 million va directement être investi en Esprit. Et quand on dit directement, on parle de soutien à des organismes et des programmes qui aident le monde sur le terrain. Centraide appuie près d'une centaine d'organismes et de programmes dans la région. C'est pas juste un gros chiffre sur un chèque réparti partout en Estrie. Ça rejoint énormément de monde.
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0: Avoue qu'il y a deux sortes de messages vocaux. Il y a le petit salut, rappelle-moi. Puis il y a celui que tu vois pareil, 4 minutes 37. Puis tu sais que t'es sur le point d'écouter un balado et privé. Moi, ce qui me fait rire, c'est quand la personne dit au début, je vais faire ça vite, mais que non. Finalement, le compteur affiche 4 minutes. On a dépassé le concept du vite depuis un petit bout, mettons. Avouez qu'il y a du monde hein, qui écoute le 4 minutes au complet. Il y en a d'autres qui, aux 30 secondes, c'est déjà beaucoup trop et qui skip peut-être un peu loin. Ceci étant dit, on enchaîne du côté musical. Voilà avec Blake Whitton et Bad on That sur la vibe New Country à Lac-Mégantic, le 106.7 Hit Country.
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Kenny Chesney vient d'ajouter un autre numéro 1 à une liste qui était pas mal longue. Carry On vient de prendre la première place du classement Country Aircheck Media Base. Puis pour Chesney, c'est son 37e numéro 1. À ce stade-là, c'est plus vraiment une bonne séquence, hein? C'est une carrière au complet passée à trouver le chemin vers le sommet. Carry On lui permet donc d'ajouter une autre coche à un tableau qui commence à manquer d'espace, mais on peut toujours ajouter des colonnes. On enchaîne avec un autre grand du monde du country, voilà, Lou Combs avec Be By You. Sur la vibe New Country à Mégantic, le 106.7 est de country. Je te rappelle, t'es à l'écoute du Rush.

Un petit test sans tricher. Ton téléphone est présentement à combien de batterie? Parce qu'il y a du monde qui est présentement à 42% qui pense « Bon, je suis capable, je vais le brancher plus tard, ça va. » Il y en a d'autres qui sont à 3% puis qui regardent ça puis qui se disent « Bah, j'ai en masse de temps. » À 1%, soudainement, on coupe le Bluetooth, la luminosité, les données, on devient ingénieur en économie d'énergie. En fait, moi, mon téléphone est souvent en mode économie d'énergie. Je veux savoir, toi, à quel pourcentage tu commences à paniquer. Moi, là, s'il approche le 50, je te le dis, ça me rend un peu mal à l'aise. Je sais pas pourquoi. Pourquoi j'ai si peur de manquer de batterie? Ah, ceci étant dit, Mégantic, merci d'avoir choisi le Roche pour te tenir compagnie en ce mardi après-midi. On s'offre maintenant Sarah Dufour avec « Je m'en vais dans le bois ». Toujours sur la vibe New Country à Mégantic, le 106.7 et de Country.

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1: Eh bien oui, on a une autre heure de passé mégantique dans le Rush de ce mardi 29 septembre. Je t'invite à rester là parce qu'il y a un bulletin d'information qui s'amène dans les prochaines minutes. Je te parle également de météo pour ce soir, cette nuit, mais demain également. Et du côté musical, reste là parce que Max McNown s'amène avec World Change Me.
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5: Ici Michel Scarpino, voici le bilan de l'actualité. Tout d'abord, s'il forme le prochain gouvernement, le Parti libéral du Québec maintiendra telle quelle la loi 94 qui interdit le port de signes religieux chez le personnel dans les écoles. Le chef Charles Milliard admet cependant que cette loi, qui touche également les parents bénévoles mais pas les élèves, peut créer des situations d'exclusion. Par exemple, il n'est plus possible pour une mère voilée de venir donner un coup de pouce pour une activité organisée à l'école de son enfant. Or, le chef libéral ne s'engage pas à modifier la loi 94. Le Parti québécois souhaite améliorer la qualité des aliments consommés par la population, notamment grâce à une nouvelle certification baptisée Qualité Québec. Le parti souligne que les Québécois consomment une trop grande proportion d'aliments ultra transformés et des additifs alimentaires associés à des risques de diabète et de cancer. Le PQ a donc annoncé aujourd'hui plusieurs mesures pour contrer cette tendance et améliorer la santé de la population. Le président Trump durcit encore sa guerre commerciale avec le Canada dans l'espoir d'obtenir des concessions de la part du gouvernement Carney. Depuis minuit, les États-Unis interdisent carrément l'importation de certaines marchandises canadiennes, dont des produits alcoolisés, des sous-produits laitiers, de la mélasse et des motos. Ces interdictions touchent près d'un milliard de dollars américains d'importations canadiennes. Selon des experts, l'impact économique est cependant minime puisque les produits touchés étaient déjà assujettis à des droits de douane. Ces restrictions pourraient certes s'avérer dévastatrices pour les secteurs concernés, mais elle ne devrait pas nuire à la croissance économique globale du Canada à court terme de manière significative. Le ministre du Commerce Canada-États-Unis, Dominique Leblanc, affirme que sa priorité absolue demeure de soutenir les travailleurs, les agriculteurs et les familles. Agriculteurs, les familles et les entreprises du Canada face à ces nouvelles mesures. C'était vos actualités Arsenal Média. On vous souhaite une bonne fin de journée à notre antenne.
1: Côté météo mégantique, c'est généralement nuageux pour ce soir. Et cette nuit, on prévoit un minimum à 9. Pour demain, mercredi, dernier jour de septembre, ce sera du soleil et des nuages, avec un maximum attendu à 20 degrés.
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1: Pour la prochaine heure, je t'amène dans trois directions complètement différentes. L'Estrie veut devenir beaucoup plus attirante pour le cinéma. Les autorités regardent de près une pratique qui pourrait nous cacher certains rabais à l'épicerie. Et la NASA prépare un départ vers la station spatiale avec un astronaute canadien dans l'équipage. Également, on va parler de toutes ces petites affaires qu'on remet mystérieusement à tantôt. Est-ce que tu fais ça? Moi, oui, malheureusement. Et là, j'accumule des priorités, ce qui fait que je suis toujours dans le rush. On y va en musique avec Max McNown et World Change Me sur la vibe New Country Mégantique. Je te le rappelle, c'est le 106.7 Hit Country. Manon avec toi jusqu'à 18h.

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1: Imaginez croiser un vrai plateau de tournage en Estrie puis que ça devienne de moins en moins exceptionnel. C'est un peu le pari de films Canton de l'Est. L'objectif, c'est d'attirer davantage de productions québécoises et internationales dans la région. Il y a déjà un gros morceau dans le projet, un complexe de studios de 19 millions de dollars qui est prévu à Bromont pour 2027. À terme, en fait, ils aimeraient attirer environ 5 % des tournages réalisés au Québec. Entre les montagnes, les lacs, les villages, côté décor naturel, on est quand même pas parti de zéro. Alors voilà, je trouve que c'est un beau projet et j'avais envie de te le partager. Du côté musical, il y a Thomas Rhett qui se mène en compagnie de Jordan Davis avec Ain't a Bad Life.

Mais regarde, tu sais que je veux que tu m'expliques une chose. Pourquoi les affaires courtes, les tâches là, qui prennent le moins de temps, on les repousse longtemps? Tu sais, changer une ampoule, prendre un rendez-vous, recoller quelque chose, répondre à un courriel de 2 lignes. Tu le sais que ça va te prendre 3 minutes, mais au final, tu y penses pendant 10 jours. Ce qui fait que ça t'a pris 10 jours et 3 minutes de la faire, ta tâche. En tout cas, si tu finis par le faire, tant mieux. J'ai envie que tu me partages tes pensées mégantiques au 1-873-300-9570. On enchaîne avec High Valley Make You Mine.

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1: Un truc à surveiller. Petite affaire du côté de l'épicerie. Le bureau de la concurrence enquête sur ce qu'on appelle des politiques de prix annoncés minimales. En gros, un fournisseur peut empêcher un commerce d'afficher son produit en bas d'un certain prix, dans un circulaire ou dans une pub, même si le détaillant voudrait la vendre moins cher. Le bureau veut savoir si ça finit par nous priver de vraies aubaines pour réduire justement la concurrence. Pour l'instant, c'est une enquête, par contre, ce n'est pas une conclusion. Mais avec le prix du panier, je pense qu'on veut tout savoir des vrais rabais, non?
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Mégantic, il va y avoir un Canadien dans la prochaine capsule qui part vers la Station spatiale internationale. Joshua Kotrick de l'agence canadienne de l'agence spatiale canadienne fait partie du Crew 13 avec 3 autres astronautes. Le lancement pourrait avoir lieu dès jeudi depuis la Floride. Puis, si tout se déroule comme prévu, la capsule Dragon pourrait rejoindre la station spatiale en moins de 9 heures. Je trouve toujours ça complètement fou, hein? Tu déjeunes sur Terre, puis avant d'aller dormir, techniquement, tu peux être rendu en orbite. Ben, je les trouve chanceux, mais juste un peu. On enchaîne dans le rush avec Jason Aldean et Don't Tell On Me. Je te rappelle que c'est Manon Bisson qui t'accompagne sur la vague New Country Mégantic, le 106.7 Hit Country.

0: Dasha va être obligée de prendre une vraie pause cet automne parce qu'elle doit subir une chirurgie le 22 octobre. En fait, elle va se faire enlever des nodules sur les cordes vocales. Puis après ça, ben, elle doit être une période sans parler complètement. Elle peut pas, là, durant sa récupération. Évidemment, pour une chanteuse ou même pour quelqu'un qui aime beaucoup parler, je me pointe pas du doigt du tout. J'imagine pas le défi, hein? Je l'imagine carrément pas. Donc, elle va mettre sa carrière sur pause. Évidemment, le temps de régler tout ça.
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1: Une bonne nouvelle pour ceux qui ont pris l'avion cet été, ça a apparemment roulé mieux dans les grands aéroports canadiens. Nav Canada rapporte en fait une amélioration qui est quand même importante. Des retards entre mai et août dans 4 des plus gros aéroports du pays. Et pour une fois qu'on peut parler d'aéroports sans que l'histoire commence par « mon vol a été repoussé 3 fois », on va le prendre. Évidemment, ça ne veut pas dire qu'il y a eu 0 retard.
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2: À venir, Mégantic, dans le Rush de ce mardi 29 septembre. Notre dernière heure, déjà, quand même, ça a passé vite, hein? Il y a un bulletin d'information, je te l'ai dit, je te le répète, c'est important de se garder informé, donc ça s'en vient. Je te parle de météo également et du côté musical. Chebouzy sera là au cours de la prochaine heure. Merci d'avoir choisi le Rush. Je te rappelle que c'est Manon qui a le privilège de t'accompagner.
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7: Ici Michel Scarpino, voici le bilan de l'actualité. Tout d'abord, s'il forme le prochain gouvernement, le Parti libéral du Québec maintiendra telle quelle la loi 94 qui interdit le port de signes religieux chez le personnel dans les écoles. Le chef Charles Milliard admet cependant que cette loi, qui touche également les parents bénévoles mais pas les élèves, peut créer des situations d'exclusion. Par exemple, il n'est plus possible pour une mère voilée de venir donner un coup de pouce pour une activité organisée à l'école de son enfant. Or, le chef libéral ne s'engage pas à modifier la loi 94. Le Parti québécois souhaite améliorer la qualité des aliments consommés par la population, notamment grâce à une nouvelle certification baptisée Qualité Québec. Le parti souligne que les Québécois consomment une trop grande proportion d'aliments ultra transformés et des additifs alimentaires associés à des risques de diabète et de cancer. Le PQ a donc annoncé aujourd'hui plusieurs mesures pour contrer cette tendance et améliorer la santé de la population. Le président Trump durcit encore sa guerre commerciale avec le Canada dans l'espoir d'obtenir des concessions de la part du gouvernement Carney. Depuis minuit, les États-Unis interdisent carrément l'importation de certaines marchandises canadiennes, dont des produits alcoolisés, des sous-produits laitiers, de la mélasse et des motos. Ces interdictions touchent près d'un milliard de dollars américains d'importations canadiennes. Selon des experts, l'impact économique est cependant minime puisque les produits touchés étaient déjà assujettis à des droits de douane. Ces restrictions pourraient certes s'avérer dévastatrice pour les secteurs concernés, mais elle ne devrait pas nuire à la croissance économique globale du Canada à court terme de manière significative. Le ministre du Commerce Canada-États-Unis, Dominique Leblanc, affirme que sa priorité absolue demeure de soutenir les travailleurs, les agriculteurs et les familles. Agriculteurs, les familles et les entreprises du Canada face à ces nouvelles mesures. C'était vos actualités Arsenal Média. On vous souhaite une bonne fin de journée à notre antenne.
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2: Merci de te joindre à nous si tu viens d'arriver. Si t'es là depuis le début, merci également. Je gardais du country, du sport, un peu de n'importe quoi, évidemment, pour la dernière heure. Quand je dis du n'importe quoi, ça veut pas dire du ne pas intéressant. L'assurance-tête de tête perte s'apprête à commencer sa 30e saison. Un énorme festival country vient d'annoncer Jelly Roll, Riley Green et Ashley McBride ensemble. Puis je veux aussi savoir quelle affaire vous continuez de faire à l'ancienne. Même si on a inventé quelque chose, peut-être même 15 façons de le faire plus rapidement ou mieux. Alors on finit ça ensemble! Avec Chebouzy et Cowgirl pour débuter cette dernière heure sur la vibe New Country Mégantic. Le 106.7 Hit Country.

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2: 30 saisons, ça commence à faire une méchante histoire pour l'assurancière Tedford, hein? La nouvelle campagne commence vendredi dans la Ligue nord-américaine de hockey. Plusieurs vétérans reviennent. Hubert Labrie est de retour en santé. Zachary Lavigne revient d'Europe. Puis Loïc Poudrier et William Pelletier s'ajoutent au groupe. Tedford commence à Saint-Hyacinthe vendredi puis revient à la maison dès le lendemain. Alors, si t'aimes le hockey robuste, votre saison est sur le point de repartir.

0: que c'est mon tour, c'est moi qui passe la poque. Ciao, bye, puis je te souhaite que là.
1: C'est quoi l'affaire que tu refuses encore de faire avec ton téléphone? Moi, j'adore la technologie, mais il y a encore des choses que je préfère faire à l'ancienne méthode. Écrire des trucs sur un bout de papier. Tu sais, on a plein de possibilités là dans notre téléphone, mais non, j'aime mieux un bout de papier. Une recette imprimée aussi, des billets physiques pour un spectacle. Oh, j'adore avoir des billets. Pourquoi? Parce que je les garde souvent en souvenir après. Un peu nostalgique. Ben, je comprends qu'un téléphone, c'est pratique, mais des fois, utiliser l'ancienne méthode, ça fait pas de mal.

Le festival Country to Country vient de sortir une pas pire programmation pour 2027. Jelly Roll, Riley Green et Ashley McBride. Les trois vont être tête d'affiche. Cole Swindle, Midland, Jackson Dean, Dasha et Cooper Allen font également partie du voyage. Ça va se passer en mars à Londres, Glasgow, puis pour la première fois, Manchester. Puis je trouve ça fascinant de voir jusqu'où le country américain est rendu capable de remplir de gros événements, mais loin de Nashville. La vibe New Country voyage pas mal loin maintenant. On enchaîne avec Laurence Saint-Martin. Sèche tes pleurs sur la vibe New Country à Mégantic. 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
1: Y a-tu de la nourriture chez vous qui se rend pas dans l'assiette? Je m'explique. Tu reviens de l'épicerie, tu dévales les sacs, il y a une affaire que tu commences à manger directement debout au comptoir. Exemple, un morceau de fromage, des raisins, des chips ou le bout du pain frais et encore chaud. Miam! Techniquement, c'était supposé être pour plus tard. Ben là, on l'a ouvert, on l'a commencé, puis sais-tu quoi? Je me sens pas du tout coupable.

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Meghan Mulroney vient de décrocher une scène qu'on n'associe pas nécessairement au country. Elle va performer au Victoria's Secret Fashion Show de 2026. Elle va partager l'affiche avec Tate McRae, Kat Sy puis Megan Thee Stallion. Qu'on aime ou non ce genre d'événement, ça dit quelque chose sur la place que le country prend présentement dans la culture populaire. Meghan Mulroney qui se retrouve sur le même show que des grosses vedettes pop puis hip-hop, ça aurait probablement surpris pas mal de monde il y a quelques années, mais pas aujourd'hui. On est en train d'abattre des murs. On enchaîne avec la musique de David Paradis et Sans lendemain. Dans le rush de ce mardi 29 septembre.

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3: Hey, Mégantique, je veux ta bonne nouvelle de la journée. Tu sais, je te le rappelle, hein, pas besoin d'avoir gagné le gros lot 50 000 ou quoi que ce soit, là. Est-ce que t'as entendu une bonne blague aujourd'hui? T'as-tu réglé quelque chose que tu laissais traîner? Le souper est peut-être déjà prêt même? T'as reçu un texto que t'avais envie de recevoir? Alors, je veux tout savoir ça. Partage-les-moi au 1-873-395-70. La vibe New Country à Mégantique se poursuit dans le rush. Il en reste un petit peu moins, mais il nous reste d'excellentes musiques à vous offrir. À l'instant, Dustin Lynch avec Jelly Roll et Chevrolet. Bon rush.
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Eh bien, Mégantic, je t'annonce qu'on a fait le tour pour aujourd'hui. Alors, évidemment, je range tout, je ferme mon micro et je laisse la place à l'excellent Danny Côté qui s'en vient justement dans les prochaines minutes avec le top 6 à 6. Évidemment, Mégantic, retiens ça, je te retrouve demain pour un autre rush dès 14h. Bye!

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2: Ici Michel Scarpino, le président américain Donald Trump durcit encore sa guerre commerciale avec le Canada dans l'espoir d'obtenir des concessions de la part du gouvernement Carney. Depuis minuit, les États-Unis interdisent carrément l'importation de certaines marchandises canadiennes, dont des produits alcoolisés, des sous-produits laitiers, de la mélasse et des motos. Ces interdictions touchent près d'un milliard de dollars américains d'importations canadiennes. Le gouvernement fédéral prépare un virage en immigration. Le premier ministre Mark Carney affirme que le système canadien est de nouveau stable et que la question est désormais de savoir quand entamer une augmentation contrôlée de la population. Les trois derniers plans d'Ottawa visaient à réduire les arrivées au pays après la forte croissance démographique observée après la pandémie de la COVID-19. Voilà, c'était vos manchettes Arsenal Média. On vous souhaite une bonne soirée à notre antenne.
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11: Tellement content de vous retrouver. Comment s'est passée votre journée au travail? C'est encore une fois vite passé pour les autres qui commençaient peut-être votre quart de travail. Merci beaucoup de nous avoir choisi, que vous soyez au Saguenay, au centre du Québec, à Lac-Mégantic ou encore en Beauce ou encore partout sur la planète via notre site internet, le hitcountry.com. Danny Côté qui est de retour au micro de Hit Country jusqu'à 19h pour bien sûr vous proposer le top 6 à 6, les 6 chansons les plus demandées au courant des 12 dernières heures. Ça passe tellement vite le temps. Alors, on va savoir ce soir si pour la deuxième soirée consécutive, Kingdom of Fears de Cameron Whitcomb sera encore à la pole position. Voici maintenant la position numéro 6, I Know It, I Know You avec Taylor Swift.
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Bailey Zimmerman qui se retrouve ce soir à la position numéro 5 avec Chevy Silverado et salutations également à tous les propriétaires de Silverado à l'écoute de la plus belle des radios qui t'offre bien 24 heures sur 24, 7 jours sur 7, que le meilleur du New Country. Dans ce top 6 à 6, voici maintenant la position numéro 4 qui met en vedette ce soir un duo de feu, mes amis. Elle, c'est assez incroyable comment elle cumule le succès, ça n'arrête jamais. On l'aime comme ça. Alors elle chante avec Coetzel. Voici Jaded et la Langley à la position numéro 4 de ce soir au top 6 à 6 de Hit Country.

Oh, ça veut donc dire que ce soir, mes amis, on a un tout nouveau numéro 1 au top 6 à 6 parce qu'il se retrouve ce soir à la position numéro 3, Cameron Whitcombs avec Kingdom of Fears, qui va occuper la pole position du top 6 à 6 de ce soir. Ah, ça, c'est la grande question. On s'en va tranquillement pas vite vers la pole position. Le temps d'écouter maintenant la position numéro 2 avec son méga hit Boston. Voici Stella Lefty.

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1: T'entends dire, qui pourrait bien occuper la pole position ce soir du top 6 à 6? Est-ce que c'est peut-être Luke Combs ou encore Cody Johnson, Luke Bryan ou encore, c'est pas encore une fois, Ella Langley avec Love in Life Again? Aucune de ces réponses, mes amis. Ben non, un tout nouveau numéro 1 pour ce soir qui met en vedette un gars qui est présentement en grande tournée mondiale d'après les critiques. Il pourrait empocher d'ici le 31 décembre avec sa grande tournée 550 millions de dollars. Hey, le chanceux. Je l'envie, je l'envie. Une vraie machine à hits, ce gars-là. Le Rénu chante Been By Now. Voici la pole position de ce soir du top 6 à 6, Morgan Wallen.
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0: Nouveau numéro 1 pour ce soir au top 6 à 6, Camille en vedette, Morgan Wallen avec Been By Now. Donc, on remet maintenant, dès maintenant, les compteurs à zéro. Alors, à vos téléphones pour aller voter par le texto 873-300-95-70. Voici maintenant Riley Green.
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0: Rockel, le duo The Feu dans votre top 6 à 6. C'est Ken Brown avec Marshmallow qui ont chanté One Thing Right. On était supposé d'avoir quelque chose, un nouvel album de sa part pour cet automne de la part de Ken Brown. Ça a été reporté au printemps prochain, mais depuis déjà quelques jours, on peut entendre ici même à Hit Country Ken Brown avec, bien sûr, Shania Twain qui chante ensemble Boots jusqu'à maintenant. Boom! Les réactions sont vraiment incroyables de votre part. C'est assez malade. À venir dans quelques instants, Chance avec Arpin d'Épine.
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succès de l'heure qui met en vedette Greenwoods avec Tempête et à ne pas manquer, entre autres, demain matin, votre meilleur début de journée. Ça se passe avec moi-même entre 6 et 9 pour le Country Club. L'artiste qui s'apprête à chanter dans quelques secondes nous a fait un beau cadeau, mes amis, vendredi, en nous proposant un tout nouvel album, Silver Sand Marinette. Toi qui aimes le beach country, tu seras vraiment servi à ça. Puis en plus, ça va être en pleine tournée américaine à compter du mois d'avril prochain. Donc, il nous chante son hit Carry On. Voici Kenny Chesney à la verbe New Country de ce mardi soir.

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Est-ce que toi, t'es présentement en mode vacances ou encore bientôt, tu seras en mode vacances ou encore t'as fait un détour peut-être au courant des derniers jours via une agence de voyage pour bien sûr faire la réservation de ton voyage hivernal. Tu te dis, oh, moi, je pars toujours en voyage au mois de janvier pour m'éviter une semaine de l'hiver québécois. Tout à fait normal. Je pense que t'es pas le ou la seule à faire ça année après année. Donc, classe moyenne qui ont chanté avec, bien sûr, Orange Lessard, je t'en vacances. Ils nous chantent son hit, Vieux Dan Tucker. Alors, en plus, elle remporte un important succès avec son quatrième album, Dolbo Mistassini. Voici maintenant la très énergique Sarah Dufour à Hit Country.

0: Ancienne participante de Occupation Double, maintenant ressourcée en chanteuse country, Trudy, qui a chanté « Toutes ses nuits est perdue ». Bonne soirée, Cowboy Cowgirl. Un gros merci d'avoir trippé avec moi depuis 18 ans pour l'animation du Top 6 à 6. La meilleure musique country francophone va prendre sa place sur les ondes entre 19h et minuit. Eh bien, nous, on commence la journée ensemble dès 6h demain pour le meilleur début de journée qu'on appelle le Country Club. Mon nom est Danny Côté. Bonne soirée, tout le monde!
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1: Ici Michel Scarpino, le président américain Donald Trump durcit encore sa guerre commerciale avec le Canada dans l'espoir d'obtenir des concessions de la part du gouvernement Carney. Depuis minuit, les États-Unis interdisent carrément l'importation de certaines marchandises canadiennes, dont des produits alcoolisés, des sous-produits laitiers, de la mélasse et des motos. Ces interdictions touchent près $1 milliard américains d'importations canadiennes. Le gouvernement fédéral prépare un virage en immigration. Le premier ministre Mark Carney affirme que le système canadien est de nouveau stable et que la question est désormais de savoir quand entamer une augmentation contrôlée de la population. Les trois derniers plans d'Ottawa visaient à réduire les arrivées au pays après la forte croissance démographique observée après la pandémie de la COVID-19. Voilà, c'était vos manchettes Arsenal Média. On vous souhaite une bonne soirée à notre antenne.
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On est maintenant à moins d'une semaine du jour du vote pour le 5 octobre. Déjà, près du quart des électeurs ont voté au Québec. Et on a les candidats et candidates dans la circonscription de Mégantic qui entrent dans la dernière étape de la campagne électorale. Donc, les candidats Jimmy Gagnon du Parti conservateur du Québec, Demi Fenetti du Parti québécois, le candidat sortant François Jacques de la CAQ, Sylvain Hull du Parti libéral du Québec et Marilyn Ouellette de Québec solidaire. D'ailleurs, on a en ligne notre collègue Boris Chassaigne qui y est allé d'un article que vous pouvez aller lire sur montetford.com.

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